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2: Bonjour tout le monde, il est 7h, c'est Europe 2 que vous écoutez. Alors, je vous fais pas la bise ce matin, je suis malade. J'ai le nez, on dirait le Mannequin Piece de Bruxelles, donc je garde ça pour moi. Hein. En écoutant la radio, de toute façon, il n'y a pas de risque de tomber malade. Mais en écoutant Koé, en revanche, vous risquez une seule chose, c'est de vous marrer. Vous êtes à la bonne adresse pour ça. On va retrouver Koé et toute l'équipe qui nous emmèneront à l'Octoberfest.

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2: La fête de la bière a commencé ce week-end. Je n'ai jamais fait. Mais
3: bah, tu n'aimes pas ça à la base, toi, oui. Donc tu serais malheureux là-bas. Hein.
2: Oui, mais il paraît que c'est la convivialité que tu vas chercher.
3: Ce qui est génial à faire en Allemagne, là, c'est les serveuses, elles arrivent à prendre, je crois, 10 pintes dans chaque main.
2: Mais j'essaie de comprendre un truc. Parce que tu vas au marché de Noël. Hein. Tu vas à Strasbourg ou dans l'est de la France. Tu vas au marché de Noël. Tu as de la bouffe avec des saucisses, des bretzels, du vin chaud. Mais tu as aussi plein d'étalages de ventes de plein de choses.
3: Oui.
2: On est d'accord.
3: Oui.
2: Si on allait au marché de Noël de Strasbourg et qu'il n'y avait que bretzel, vin chaud, bretzel, vin chaud, vin chaud, bretzel, bretzel, vin chaud. C'est-à-dire au bout de...
3: Bah, c'est pas un marché.
2: Non, mais tu ne peux pas manger et boire autant que ça. Tu ne vas quand même pas me faire croire qu'à la fête de la bière, ils boivent des litres et des litres.
3: Mais
2: certes, il va pour...
3: Il mange aussi, il mange des saucisses, oui. La choucroute.
2: Mais moi, tu me donnes une saucisse avec un peu de choucroute, j'ai plus faim. Je vais pas en manger 6.
3: Oui, enfin, il passe pas 4 jours non plus là-bas, après, j'en sais rien.
2: Bah, je pense que la galère pour te garer, pour machin, je pense que quand il va, c'est pas pour boire un demi et 3 frites.
4: Non, mais il reste bien. Tout le week-end. Hein.
5: Ouais, mais tu as l'ambiance, la musique.
3: Oui.
5: Il y aura plein de trucs.
3: Le vomi.
5: La bière.
2: Il y a des bars, il paraît que vous êtes accroché par une ceinture.
3: Ouais.
2: Pour pouvoir faire pipi directement en restant accroché et continuer de boire.
3: Ouais, et puis pour tenir debout, quoi.
2: Mais il est où le plaisir?
3: Mais en plus, t'imagines, c'est que des trucs d'un litre. Hein, va pas demander un demi là-bas, hein, tu finis pendu. Hein.
2: Alors, il y a des dégustations, il y a des gigantesques tentes, des spécialités bavaroises, c'est ce que je dis, des bretzels et des jarrets.
4: Ouais.
6: Ah, c'est une fête. Hein.
2: Des défilés traditionnels, ça a commencé samedi, ça va se terminer le 4 octobre.
3: T'as les chansons aussi, j'imagine.
2: T'as l'air ça.
4: Mais je crois qu'on a un Allemand qui est à la fête de la bière en ce moment avec nous.
7: Ja, est-ce que vous m'entendez?
4: Oui, on vous entend.
7: Fife la bière, attention à la mousse.
4: Ah, oui, vous êtes à Munich depuis samedi dernier.
7: Ja, wunderbar, samedi, dimanche, lundi, tous les jours.
4: Ah, oui.
7: Je ne sais plus du tout quel jour nous sommes.
4: Ouais.
7: Je sais seulement qu'il y a de la bière, de la bonne bière. Qui te met de la... Comment vous dites, de la mousse,
4: oui.
7: Sur les lèvres. On adore ça.

Europe 2, c'est samedi matin. Je vous paye le café dans le bar de Piette dans un instant. Ouais, en plus, il faut que je vérifie mes tickets pour l'Euromillion. Ça se trouve, c'est moi qui ai gagné les 130 patates hier soir. Je suis pas encore au courant. Le bar de Piette, c'est quoi ici en Europe 2? C'est juste après Jennifer Page. Il est bientôt 7h10. Non, il est 7h10, stupide.

0: hallucinant. C'était chez Carrefour, en fait, c'est des tomates en boîte.
1: Ah, c'est en boîte.
0: Oui, c'est des tomates en boîte.
1: Ah, c'est pas les tomates fraîcheurs que t'achètes en grappe. Ah oui, bon.
0: De la marque Simply. C'est leur truc pas cher, en fait. Conditionnés dans des boîtes de conserve de 800 grammes, les produits ont été commercialisés entre le 7 avril et le 17 septembre 2026 dans les points de vente Carrefour de la France entière. Après, j'ai les références, si vous pouvez vous les donner, ça va être chiant. Bah, ça te fait des alus.
2: Et c'est des champignons là-dedans, c'est quoi?
1: Genre, tu te fais une bolo.
2: Mais c'est dangereux.
3: Oh, Mickey.
1: Mais c'est dangereux.
0: Ah, bah oui, c'est dangereux.

0: L'invité de Marc avant 7h30, Jean-Claude Exclusif sera là et puis Emmanuel Macron passera aussi dans l'émission. Bonjour, bonjour, c'est Europe 2.
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1: On est retombé sur une interview sur une chaîne info de notre président. On est en 2017.
2: Ouais. Ah,
1: il
2: veut 9 ans.
1: Être président.
2: Oui.
1: Ah oui, il veut y être. Et là, il dit cette phrase sur la baisse de la dette et les économies. Tendez bien l'oreille.
3: Moi, je fais 60 milliards d'économies à la fin du quinquennat par an. D'accord ?
4: Non, 60 milliards sur les 5 ans.
3: Non.
4: Ah, 60 milliards par an.
3: Oui. Comment ça ? Parce que je comprends que pour nos auditeurs, c'est très compliqué à comprendre.
1: Ah oui, ça c'est compliqué à comprendre.
5: Enfin, c'était beau, du coup, l'annonce a été belle.
1: C'était beau, par contre, 9 ans plus tard, on a bien compris qu'on était à 1300 milliards de dettes en plus. Ça, vraiment, on l'a bien compris. Alors, que s'est-il passé entre-temps ? Appelez-moi le président, on va essayer de régler ce problème.
6: Les comptes ne sont pas bons.
1: Non, mais il y a un truc à merder, ça.
7: Communication avec le standard de la présidence de la République française.
1: Merdez quelque part.
8: Allez, chaud, chaud, chaud, chichi, beignet, pomme d'amour, c'est juste à côté.
1: Ok.
8: À tous ceux qui veulent jouer, j'enlève mon slip, il faut attraper le pompon.
1: Président.
8: Ok, let's go, go.
1: Monsieur le Président. Doucement, Monsieur le Président, sur Europe 2, Monsieur le Président.
8: Pop Radio.
1: Oui.
8: C'est important de le dire. Et quoi, doucement? Les Français savent que je suis en roue libre et que j'en ai plus rien à péter du pays.
1: Oui,
8: voilà,
1: alors,
8: je vous le dis.
1: Ouais, mais quand même, là, les Français vous détestent de plus en plus, Monsieur le Président. Je suis obligé de vous le dire. Encore plus, puisqu'en 2017, vous disiez que vous feriez 60 milliards d'économies à la fin de votre premier quinquennat par an.
8: Par an. Oui, mais là, on est à la fin du deuxième. Ouais. Et je n'ai rien dit. Les oreilles, c'est comme les fêtes. Ça se lave.
1: Oui. Ouais. Monsieur le Président, arrêtez de faire l'enfant. C'est nul, là. Vraiment.
8: C'est nul toi-même. C'est celui qui dit qui est. On sait juste que je parlais du premier quinquennat, pas du deuxième. Bis, bis, ah, la carotte.
1: Non, faut arrêter.
8: Bis, ah, la carotte, la nanère.
1: Non, vous n'avez pas tenu vos promesses, je veux dire, c'est tout. Voilà.
8: Poète camembert. Oh, ça arrive de promettre des choses et qu'on ne le fasse pas derrière. Une fois, j'ai promis à Brigitte que je ne la tromperai pas et...
1: Non, vous finissez la phrase. Et alors donc, alors vous l'avez... Non, Monsieur le Président.
8: Oui.
1: Non.
8: Non, mais en fait, j'étais...
1: Oui.
8: Je vais vous expliquer. En fait, j'étais à une soirée de charité.
1: Oui.
8: Et il y avait Dave.
1: Ouais.
8: Le chanteur Dave. Oui. Ah, Nina. Et bah, dodo, j'ai cru que c'était Brigitte. Je l'ai embrassé. Et voilà. C'est parti en cacahuète.
1: Ouais, je sais. Oui.
8: Ah, c'est terrible, je reconnais, c'est terrible.
1: Ouais, c'est une erreur, c'est une boulette. Vous perdez encore plus de points, Monsieur le Président. Les Français sont en colère, Brigitte en colère. Et puis aussi, visiblement, envers le pape. Là, vous aviez dit partout, vous n'auriez aucune de ses messes. Enfin.
8: Oui, bah, il ne voulait pas venir dîner à la maison.
1: Oui, enfin.
8: Donc moi, je viens pas non plus. Non, mais oh.
1: Bon, d'accord.
8: Ah, il doit bien avoir le seum, le pape, que je vienne pas, hein.
1: Oh.
8: Oh, quoique.
1: Hein.
8: Oh non, je pense qu'il s'en bat les yeux, quoi.
1: Ouais.
8: Bah, vous savez quoi?
1: Non.
8: Tout le monde est contre moi? Tant pis, je pars bouder. Je vais regarder Oui pour me consoler. Oui, vas-y, oui.
1: Ouais, allez.
8: Oui, avec son gros taxi. Oui, vas-y, oui.
1: Oui,
8: c'est toi qui conduis.
1: On peut y aller.
8: Allez, bisous, Europe 2.
1: Merci.
8: Pop Radio.
1: J'avais oublié ça.

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1: Journée mondiale du tourisme, serait-ce pour l'occasion pour notre journaliste J'enquête exclusive de bosser et d'enquêter sur le tourisme.
2: Ce soir dans 90 enquêtes, le tourisme en France. Chaque année, des millions de Français partent en vacances et certains vont même jusqu'à quitter leur département. Selon notre sondage, 72% rêvent de visiter Annecy, Biarritz ou Saint-Tropez. À Limoges, ils ne sont que 4%, à Orléans 2% et à Châteauroux 1%. Mais qui sont ces gens? Pourquoi font-ils ça? Et surtout, qui leur a dit que c'était une bonne idée? Nous avons envoyé nos équipes sur place avec une question simple. Pourquoi êtes-vous venus? Réponse d'un touriste.

0: personne n'avait demandé à venir. C'est bientôt sur C-Star.
1: Oui, mais il faut que les touristes fassent aussi attention aux arnaques.
0: Les arnaques du tourisme à travers le monde. Des vacances de rêve qui commencent souvent par un prix d'avion tellement bas qu'on se demande si l'avion existe vraiment. À Venise, une bouteille d'eau peut coûter 8 euros. À Dubaï, une photo devant un building peut coûter le PIB du Limousin. Et en Thaïlande, un chauffeur de tuk-tuk vous propose une course à 5 euros avant de vous emmener faire 3 boutiques dont vous n'aviez absolument rien à foutre. Notre sondage révèle que 68% des touristes ont déjà payé beaucoup trop cher pour un truc complètement inutile. Et 12%

0: Il a décidé de faire du tourisme à Paris. Un voyage qui devait lui permettre de découvrir la Tour Eiffel, les Champs-Élysées et les petites rues de la capitale. Il a surtout découvert les insultes. Dès son arrivée en voiture, François roule à 30 km/h, s'arrête au feu rouge et cherche tranquillement son chemin. Une erreur. En quelques minutes, il entend « Avance ta caisse, connard ! Bouge-toi !» et plusieurs mots qu'il ne connaissait pas. François commence alors à paniquer, plongé dans un coma de peur. À son réveil, il est atteint du syndrome Gilles de la Tourette. Aujourd'hui, à la boulangerie, François klaxonne les gens qui font la queue pour un pain au chocolat en disant « Avance, salope !» François, le touriste traumatisé de Paris, c'est dimanche, dans 7 à 8, sur...
1: Je vais sur C-Star.
0: Merci,
1: Jean-Claude.
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3: Ça va ce matin? Vous êtes prêts à attaquer cette nouvelle journée?
4: Oui!
3: Vous me rassurez, on se réveille avec Coé et toute l'équipe. Dans un instant, on vous présentera un hôtel. Un hôtel où vous n'avez pas forcément envie de croiser votre chérie. Mais alors vraiment pas, et vous allez comprendre pourquoi avec Coé. Ça sera juste après Vita et Julien Doré. Bonjour, nous sommes samedi matin, c'est Europe 2.

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1: Dans Un jour un doc, sur M6, il y avait un reportage sur un hôtel assez insolite qui se trouve dans Paris. Écoutez.
2: Ici, le patron assume à 100% vouloir attirer les infidèles.
3: L'hôtel Paris, bonjour. Ça vient en fait d'un concept japonais à la base, de location de chambres à l'heure.
1: Et oui, ça s'appelle les Love Hotels. La nuit, l'hôtel est fermé. Par contre, c'est la journée. C'est fait pour les couples illégitimes qui viennent les uns après les autres. Et vous choisissez votre petit univers.
2: T'aimes latex avec ses rideaux sexy. Les mille et une nuits au charme si oriental. Jungle au milieu des animaux sauvages. Et enfin, cette chambre métro.

0: On était foufou, ouais. Mais maintenant on passe nos journées ici, à la radio, dans cet immeuble, donc on n'a pas le temps d'y aller. Et puis
1: une heure, c'est déjà beaucoup trop. Ouais. Qu'est-ce qu'on va faire pendant 50 minutes?
0: J'allais te le dire.
2: La jacuzzi.
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0: Yeah. Tiens, Europe 2, un café, un coé, c'est parti pour une bonne journée. On croisera Freya Sky dans 3 minutes et puis avant 7h55, on jouera au blind test de vie. On a remixé des titres super connus grâce à l'IA. Donc on a modifié l'instru, on a gardé les paroles. À vous de trouver les titres. On joue ensemble avec Koé et toute l'équipe dans un instant sur Europe 2.
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0: réécouter en podcast l'interview que j'ai fait chez Didier Barbelivien.
1: Ouais. Ouais.
0: À Europe 1. Et à un moment donné, j'ai choisi cette chanson-là. Nathan m'a appelé, je l'appelle au téléphone. Elle était en voiture, j'entends. Mais qu'est-ce qu'il y a? Il s'est passé quelque chose. Oh, j'écoute l'émission avec Didier Barbelivien. Je lui dis, mais qu'est-ce qui s'est passé? J'ai dit une connerie. Non, mais c'est beau ce que tu dis, puis t'as mis mon vieux, maman.
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Matin Europe 2 vous offre une garantie, celle de vous marrer dès le réveil. Bah oui, Koé et son équipe sont là. Dans un instant, on va se connecter à la Villa des Animateurs. On va y croiser Cyril Hanouna et Patrick Sébastien qui a écrit de nouvelles chansons. Vous les entendrez que chez Koé sur Europe 2. Et c'est pas plus mal comme ça. Avant la Villa, voilà Pink sur Europe 2. Bientôt 8h.

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1: Faites entrer l'accusé sur RMC Découverte. Je ne sais pas si vous avez regardé.
2: Ah non.
1: Moi non plus. Est-ce que les personnalités de la villa ont regardé cette émission? On va leur demander. On a qui? On a mon Cyril.
2: Salut les chéris.
1: Ça va Cyril?
2: Comment ça va mes merveilles? C'est un bon coïn.
1: T'as fait une belle semaine la semaine dernière.
2: Mais merci. Et vous êtes frais. Ben, je vous le dis. Je vous regarde sur Boubouk là.
1: Ah c'est vrai.
2: Oh là là, incroyable les chéris. Vous êtes frais comme des gardes. Ah mais je vous le dis. Les chéris, ce soir dans l'émission en TBT9, on va débattre comme tous les soirs, notamment autour de cette question. Est-ce que si je couche avec des siamoises, c'est un plan à trois? Michel Marie viendra nous expliquer tout ça. Mais les chéris, faites entrer l'accusé sur RMC Story. J'embrasse les trois téléspectateurs qui ont eu le courage d'aller jusqu'à la chaîne 24 de la TNT. Parce qu'il faut avoir envie d'aller jusqu'à la 24. Voilà les chéris. Hein? Ah mais je sais pas,
3: Mais non, mais je pensais que c'était Cyril.
2: Avec un peu le même nom, je vous le dis, chérie, ça peut cartonner.
3: Et c'est quoi alors? Dites-nous.
2: Faites entrer l'occlusé. Ouais, je vous le dis.
3: Quoi?
2: Une émission, juste une, et on fait rentrer Castaldi. Ah, je suis sûr que c'est lui l'occlusé.
1: L'occlusé.
2: Il a tellement les yeux presque fermés, on dirait qu'il force tout le temps pour texte. Il est comme ça, comme j'aime, ça digère mal.
3: C'est bien, il vous remplace ce soir, c'est super.
4: Il a raison, on voit plus les yeux. Il a raison.
2: On va revoir ça, peut-être je vais peut-être rappeler lequel.
1: C'est lui qui te remplace.
2: Oui, mon chéri. Mais avec lui de dispo, tout le monde s'est barré. Allez, bisous les chéris, bonne émission, je vous adore,
3: Cyril.
2: Vous êtes mes préférés.
3: À bientôt, on va finir avec Patrick Sébastien. Bonjour Patrick.
5: Salut Kiffer. Ça va les petits lefto? Ça va, vous êtes en forme?
2: Ça va,
3: ça va, putain, et vous, Patrick?
5: Super, ah non, en fait non. Je suis KO.
2: Ah bon?
5: Bah ouais, je suis en gaule de bois encore. Hein. J'ai passé la soirée au club, toi, mon doigt, tu veux dire?
3: Non, je connais pas. Je veux pas connaître.
5: Petite olive pour dire bonjour aux gens du club.
3: Oh là là.
5: Putain, c'est vrai, après t'as l'index, c'est un Michelo, mais bon.
1: Ah non!
5: Ou un finger au chocolat.
3: Arrêtez un peu.
5: Ça va, on parle pâtisserie, un finger, ça va.
3: Non, mais Patrick, ça va pas la tête.
5: Ouais, pète un coup, maman, sans déconner. Olive, finger, on dirait. On dirait ton mélange de choix de glace de l'été.
3: Ah, ah oui, bon, on parle d'autre chose. Oui, bah il a mangé des. Ouais, bref, on parle d'autre chose. Bon, sinon, on parle de fait entrer l'accusé, ouais. Patrick, là.
5: Bah moi, je suis accusé de tapage nocturne. Ouais, c'est vrai. Il y a toujours des gens là qui viennent sonner à ma porte, à n'importe quelle heure. Ah, Patrick, Patrick.
3: Qui, par exemple?
5: Eh ben, je te le dis en chanson.
3: Allez,
5: musique. 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
2: La Papa Mobile est refaite pour son week-end en France. Et attention, il y en aurait deux. Et chez qui elles sont faites? Qui s'est occupé? C'est une fabrication française. C'est le garage Germain. Oui, monsieur. Eh oui.
3: Germain.
2: Wouh!
3: Garage. Germain.
2: Garage Germain, bonjour. Alors,
4: qui m'emmerde là.
5: Garage Germain, j'écoute.
2: Ouais, bonjour, c'est Coé, Garage Germain. Et ça, et chaque fois, c'est un plaisir. Ça fait combien de temps qu'on se connaît?
5: Ouais, ça va faire une 30 piges au moins.
2: Ouais, à peu près. Ouais. Alors, dis-moi, Garage Germain, j'ai appris un truc. On me dit que c'est vous qui préparez la Papa Mobile pour ce week-end. Est-ce que c'est vrai?
5: Bah, un peu, mon neveu. Je lui prépare une auto, là, aux petits oignons.
2: Ah ouais?
5: Du feu de Dieu, là. Une accélération et il rase les Champs-Élysées, mon Léon.
2: Alors, alors, qu'est-ce que vous avez fait dans cette voiture? Est-ce qu'on peut reconnaître un petit peu les secrets de la Papa Mobile?
5: Ouais. Bah, déjà, j'ai mis un moteur V12.
2: Ah, quand même.
5: Avec deux pots Bidalo, là.
2: Rehausse
5: 2.5. Avec siège baquet et aileron de 4.
2: Ah, et le siège baquet, c'est pas très utile parce qu'il est debout.
5: Bah, peu importe, mon gars. Mais avec prise d'air sur le toit.
2: Ah, oui,
5: et
2: c'est une décapotable.
5: Prise d'air.

0: si je n'ai pas de fesses.
1: Ouais. Ça filera droit.
0: Voilà, non, ouais, non, mais c'est un peu stouf. Voilà, bien piètre. Ouais. Voilà.
2: Merci pour la réponse.
0: Bon, Vito, trop jeune.
3: Qui serait pas mauvais, c'est Corentin.
0: Oui, oui, mais pas tout de suite.
2: En chef.
0: Mais faut laisser le temps.
3: Si, je pense. Si, je pense.
0: Corentin, je pense qu'il a un côté.
2: Faut le garder en créa.
0: Il aime trop les gens et il est trop ami avec les gens.
3: Ah, ouais. C'est ça le truc.
0: Problème quand
3: aussi,
0: quand
1: après, faut pas me faire chier non plus. Hein.
0: Oui,
3: non,
0: mais quand
3: t'es
0: pas
3: très. C'est dur, très social.
0: C'est dur de dire non, de dire machin. Ah oui, c'est pas évident. Hein. Ouais. Donc voilà. Non, stouffe.
3: Et puis Corentin, il connaît tout le monde. Dès qu'il voit du monde, t'as l'impression
0: bien
3: que.
0: Bien sûr.
3: Ah, bah, il connaît.
0: Évidemment. Puis s'il connaît, croyez-moi, s'il connaît pas, il va vite la connaître. Allez, un dernier.
4: Salut Corentin. T'as déjà fait semblant de rire à une blague de Coé que tu n'avais pas compris.
1: Oui, ça m'arrive, mais c'est plus l'inverse des fois. Lui, des fois, il rigole.
2: Il est poli.
1: Ouais, il est poli.
3: Mais
1: on est tous polis.
2: Entre nous, on les crame, les rires polis.
0: Oui, mais bien sûr. Mais voilà, mais
3: t'as pas compris, hein.
0: Parce qu'il faut rire pour les copains, sinon on va pas les laisser seuls. Évidemment.
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1: Voici le nouveau classement du Uber Eats Machine. Le Uber Eats Machine, vous le savez, c'est le classement de ce que vous avez le plus commandé chez vous à la maison cette semaine. Et ça varie, et c'est seulement chez nous sur Europe 2, avec les amateurs de viande à la 20e place qui vont être contents. Elle fait toujours plaisir avec un petit peu de sauce aux champignons, c'est l'escalope.

0: connais. Il aime la performance.
1: Champion.
0: Normalement, ça monte plus le yeah yeah.
2: Ils sont 12e cette semaine. À la grande surprise de toute la rédac. Mais ils sont bien là. Et heureusement, car sans eux, on n'aurait pas.

Et enfin, première place cette semaine. C'est la première fois que ça arrive. On retrouve la mayo, la vinaigrette, les œufs mimosa. Pourquoi donc? Parce que pour préparer ces trois choses, faut touiller. Alors à la première place cette semaine, voici la mayo, la vinaigrette et les œufs mimosa.

Et dans un instant, ce sera le top de Stouff avec un top spécial petite phrase du gars ou de la nana qui s'y connaît pas trop dans un sujet de conversation mais qui a quand même envie de participer. Je suis sûr qu'on va se reconnaître là-dedans. Restez bien là, c'est après Teddy Swims sur Europe 2.

0: cercle.
1: Ça a du retour, ouais.
0: J'aime bien le vin et de plus en plus certains vins.
2: Ouais.
0: Je suis incapable de te dire le fruit. T'as des mecs qui goûtent ça, ils
1: disent... Oui, mais tu dis fruit rouge.
3: Des notes de banane.
0: T'as des mecs qui te disent ça, ils te disent... On sent bien les petites notes de fraisier et de sous-bois. Ce week-end, il y a une dame, je lui dis, quelle est la différence entre celui-là et celui-là? Elle me dit, il y en a un, il est plus boisé.
4: Ah oui.
0: Et dans ma tête, je me dis, c'est quoi un vin plus boisé?
2: Et donc,
0: il ne faut pas faire l'idiot, je dis plus boisé. C'est-à-dire... Et donc, l'autre, elle me dit, ah non, l'autre, il est plus dans le floral.
1: C'est bizarre.
0: Non, mais vraiment.
4: Et alors, je vais prendre un coca.
0: Et tous les termes qui vont avec. Gouléant.
1: Ouais.
0: Il a du corps. Le il retour, a de la robe.
1: Ouais.
0: Il
1: la
0: a
1: longueur.
0: Du...
2: Non, mais t'en as qui trouvent l'année et tout.
0: Ah, mais ça, c'est très fort.
2: Non, mais là, c'est les mecs.
0: Mais moi, j'arrive déjà pas à trouver les mots. j'arrive déjà pas à trouver les bons mots alors avant de trouver l'année.
1: T'as aussi en foot. Là, bon, par exemple, l'OM a perdu. Le petit groupe parle de foot. T'arrives et mais le vrai problème, c'est les milieux de terrain quand même. Voilà, tu lances ton petit truc comme ça, ça fait genre.
4: C'est risqué.
0: Par exemple, pour pas avoir l'air idiot, faudrait dire quoi sur l'OM? Faudrait dire c'est
4: le recrutement.
2: Pas de recrue cet été.
0: Donc, c'est-à-dire que là, quelqu'un qui est nul en foot, s'il arrive dans un groupe ce matin, il doit dire l'OM, non, le problème, c'est les recrutements.
1: Voilà, c'est le mercato. Ça fonctionne.
2: Le problème, c'est le mercato.
0: Et si par exemple, je prends Lens, par exemple, qui est pas là, qui est plus numéro 1.
1: Ils sont 15e.
4: Le problème, c'est le Nord.
0: Tu dis c'est la pression par rapport au titre de l'année passée.
4: Ah oui, ouais.
0: Ah, c'est la pression de la cohésion d'équipe.
4: Ou alors tu dis il est boisé, mais bon.
0: Il est boisé. Il est plus sur le fruit, mais de quoi tu parles?
2: Il est floral.
1: Quand ton groupe est en train de parler d'un film qu'ils ont tous vu, et sauf toi, t'arrives, tu dis ouais, mais carrément, c'est plutôt une mise en abîme ce film. En abîme.
4: Je ne sais même pas ce que ça veut dire.
1: C'est une histoire dans l'histoire, en fait. Donc, il y a toujours une histoire dans l'histoire.
4: Ouais, ça marche avec Camping et compagnie, ça. Non, je ne suis pas sûr.
1: Il y a une mise en abîme, quand même, si, parce qu'il y a une histoire d'infidélité et tout ça.
0: Enfin, tu regardes les Schtroumpfs, la mise en abîme. Les mignons, tu peux la trouver longtemps, la mise en abîme. Hein.
1: Quand t'as un problème au travail ou sur un sujet politique, non, mais ça, c'est la partie émergée de l'iceberg. Si on creuse, si on commence à creuser, qu'on va par là.
3: Non, c'est régalien.
4: Ah ouais.
3: Ah, celui en ce moment, il passe.
0: Le problème, c'est la régalienne.
4: Je sais même pas ce que ça veut dire.
3: Alors, c'est des petits bonbons, t'en as à la fraise, la framboise.
0: Vous savez quoi? Je vais être honnête avec vous. Je pense que un Français sur deux entend ce mot 100 fois par jour dans les émissions. Et n'a pas osé demander ce qu'était le régalien.
4: Il a raison.
0: Il y a des gens qui disent c'est le régalien, oui, sur Ronald Reagan.
4: Il y a le régalien au bout de la rue, là-bas, c'est un restaurant.
2: Je vais au régalien, moi.
1: T'as la phrase aussi qui veut rien dire quand tu veux rentrer dans une conversation, c'est je vais pas rentrer dans les détails, mais bon, je dis ça, je dis rien.
0: Oh, bon, alors, je vais pas rentrer dans les détails, je dis ça, je dis rien, c'est que t'as bien compris que.
2: T'as déjà dit un truc,
1: c'est dans le même sens, t'as le c'est pas faux, mais c'est pas totalement vrai non plus, faut creuser, hein. Ça fonctionne.
0: Ouais,
1: et pour terminer, t'as le je vais pas faire mon expert, mais bon, si on commence à rentrer là-dedans, on n'a pas fini. Hein.
0: Mmh.
1: Et là, t'arrêtes la conversation.
0: Pas mal.
1: Voilà.
0: Non, mais faut le dire en passant.
1: Ouais, c'est ça.
0: Je vais
1: pas faire mon expert.
0: Mais enfin, si c'est pour rentrer par là, je vais pas en passant.
1: Mais c'est ça.
3: Mais je suis l'aider.
0: Comme ça, tu peux pas le choper. Tu dis, il a raison.
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0: On se fera plaisir avec David Guetta et Sia. J'aime bien ce morceau Flames. Et puis la suite de Koé sur Europe 2. Alors attention, ça a balancé. Hein. Ouais. On aura des auditeurs Pookie qui seront là. Ils nous balanceront des dossiers sur des gens de leur entourage. Et même si on les connaît pas, bah, on aime bien. Voilà, c'est l'autre côté un peu fouinasse. Pour envoyer votre message à Koé, 06 33 11 32 11. Bonjour.
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1: On va commencer par Greg, parce que Greg, c'est le plus soft de tout. Ça va, mon Greg? Salut, Greg. Greg, je te préviens, j'en suis à 27 litres de café ce matin. Je suis au taquet. Je peux te dire qu'à tout moment, je peux être pris de spasme.
2: Pile électrique.
1: Et de tremblement. Donc, vas-y, je t'écoute, mon Greg. Tu balances sur qui?
3: Alors, je balance sur mon meilleur pote, que j'appelle pendant ses jours de repos pour pas l'emmerder quand il taffe.
1: Ça, c'est bien.
3: Il me répond jamais. Ah. Et quand je l'appelle alors qu'il est au boulot, il me répond en me disant « J'ai pas le temps, je te rappelle. » Et il me rappelle jamais.
4: Hein? Est-ce que je t'appelle ça, ma pote? Donc.
3: Oui. Ouais, bah écoute, on fait que ce qu'on a.
1: Mais tu sais que le plus fou, Greg, tu seras d'accord avec... T'as des enfants, Greg?
3: Oui.
1: Quel âge ils ont?
3: Alors, j'en ai un de 24, une de 19 et un de 15.
1: Est-ce que t'as remarqué, prenons celui de 15 ans ou de 19, est-ce que t'as remarqué qu'ils ont leur téléphone tout le temps dans les mains?
3: Et ils te répondent jamais.
1: Et t'as remarqué ça ou pas? Ils l'ont
2: constamment.
1: Tout le temps dans la main, mais tout le temps. C'est-à-dire, s'il y a un truc qu'ils n'abandonnent jamais, c'est leur téléphone. Tu les appelles, ils voient que ça sonne. Je pense qu'ils le voient, ils le sentent. Et ben, la dernière fois, ma chérie, on a essayé d'appeler ma Victoire et tout. On essayait d'appeler. Je sais qu'elle l'a entre les mains. Non.
4: Alors, SMS, appel, c'est mort. Avec WhatsApp, des fois, t'as une petite chance en plus.
1: Snap.
4: Ah ouais, moi, Snap.
1: Faut faire des snaps, mon ami. Le seul moyen, c'est Snap. Alors, moi, j'en fais pas non plus.
3: Ouais, puis, la fois dernière, il y avait plus une panne de box. J'ai vu, ils discutent avec eux. Ils sont super sympas, en fait, mes enfants.
1: T'as vu, ils ont une belle voix. Hein. C'est marrant. On entend rarement, trop rarement. Moi, maintenant, quand je j'envoie un message à ma belle-fille, je me mets avec un nez de chien, tu vois, filtre Snap. Ouais. Sinon, ça ne marchera jamais. Je te fais un gros bisou, mon pote. Bonne journée à toi.
3: Bisous à tous.
1: Prenons Agathe. Agathe. Bonjour, Agathe.
5: Coucou, salut, bonjour.
1: Bonjour,
5: salut.
1: Ma petite Agathe, où est-ce que tu habites?
5: Grenoble,
1: vas-y, balance. Alors, je pense que c'est sur le mari.
5: Oui.
1: Qu'est-ce qu'il a fait encore? C'est un négro.
5: Alors écoute, il a passé l'été. Non mais il supporte pas les moustiques. Il me réveille en pleine nuit en allumant la lumière sans me réveiller et il me dit il y a un moustique. Alors, le moustique, c'est comme s'il allait l'entendre, qui me réveillait.

0: D'accord.
1: Ok. Ah va bien faire fourrer l'oignon. Certes. Okay. Bien, j'y vais de ce pas.
2: Pourquoi pas?
3: Ah, voilà. Mais Jean.
1: Bisous, ma petite Aurore, je t'embrasse fort.
0: Courage. Oui. C'est mon anniversaire aujourd'hui, j'ai 45 ans. Je voulais faire un gros gros bisou à mon chéri Jojo qui est à l'hôpital actuellement. Et je veux dire que je pense bien fort à lui et que je l'aime de tout mon cœur.
1: Qu'est-ce qu'il a, Jojo?
0: Il s'est fait opérer d'une hanche, il a pris une gamelle en trottinette.
1: Et c'est pas voilà. Mais c'est ça de vouloir faire le jeûne en trottinette. Il y a un moment donné, on n'arrête pas de jeûner.
0: Mais voilà, il faut vivre dangereusement, c'est bien.
4: Bah, ouais, va voir la voisine, elle va te consoler.
0: Une calotte de ses morts à la voisine.
1: Aurore, faut vivre dangereusement. Tu me dirais, il fait de l'hélicoptère. Ouais. Oui. Il fait des trucs de fou, c'est casser la gueule en trottinette.
4: Ça fait pas rêver.
1: On va pas sauver le monde avec ça.
3: Bon anniversaire encore.
1: On l'embrasse, fort.
2: Merci, et qu'est-ce qu'on dit à la voisine?
1: Qu'elle peut.
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2: Si les saisons pouvaient parler, que dirait le printemps ?
3: Debout tout le monde, il fait beau, la vie est belle.
2: T'as raison.
3: Oh, un oiseau.
2: Je l'imagine comme ça, moi, le printemps. Si l'été pouvait parler, il dirait quoi ?
3: Tout le monde à poil ! Profitez du soleil ! Yeah ! Oh, un petit poisson.
2: Que dirait l'automne ?
4: Vous êtes calme, serein. Un vent léger fait tomber des feuilles qui vous caressent le visage. Bienvenue en automne.
2: C'est pas mal, hein.
5: Oh. Ouais, c'est sympa. Ouais.
2: Que dirait l'hiver ?
3: Bataille de boules de neige ! Wouhou ! Et tiens, oh, c'est frais.
2: Bon, alors, ça, c'était...

0: Europe 2, peut-être que vous êtes comme moi, quand vous regardez les infos, ça vous énerve, ça vous déprime.
1: Ouais.
0: Et bah écoutez le JT chanter, ça se passe que chez Coé sur Europe 2, c'est beaucoup mieux, c'est l'actu en chanson. C'est beaucoup plus sympa et ça arrive après Robbie Williams, ça se met en sur Europe 2.

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1: Bienvenue, mesdames, messieurs, dans ce nouveau JT Chanté. On va commencer avec une Américaine qui était à bord d'un avion qui reliait Washington à Dallas. Alors, tout se passait...
2: Eh oui,
1: tout se passait bien. Et c'est moi qui chante. Je m'engueule, moi.
3: T'as lancé le jeu.
2: J'ai fait exprès.
1: Tout se passait bien jusqu'à ce qu'elle commette un geste qui a imposé à l'avion d'atterrir.
2: Ah oui.
1: Les explications dans ce reportage en chanson.

0: Des Français qu'on aime bien chez Europe 2, il arrive. Et puis on aura aussi les champions du monde de l'actu chez Koé. On va vous présenter un gars qui a eu un petit problème lors de sa première nuit de noces. Du coup, il a demandé le divorce direct. Mais que s'est-il passé? Et bah, réponse dans un instant avec Koé sur Europe 2.
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0: T'es piégé, préjudice 24 000 dollars. Le gars fait désormais face à 14 chefs d'accusation s'il est reconnu coupable, ce qui, à mon avis, vous savez qu'aux États-Unis on cumule, il peut prendre 98 ans de prison.
1: Ça
0: vous rappelle rien,
2: le mec,
1: la mobilette,
0: il te vend la voiture.
2: Comment il s'appelait?
0: Il te la vole, il te la revend. Dans les, a raison, les sous-doués.
3: Merde, ma meule.
4: Je vais m'en racheter une autre. Tu veux y mettre combien ton vélo moteur? 500-600 balles, pas plus. J'en ai peut-être un dans ces eaux-là, si tu veux.
5: Quoi je vais te dire, à part la couleur, c'est la même. Et en prime, un super anti-vol avec la clé.
4: Hier, on m'a encore goulé ma meule.
0: Second champion, il est brésilien, il a demandé le divorce parce que d'après vous, qu'est-ce qui s'est passé avec sa femme?
1: Bah, il l'a trompé.
0: Non, elle l'a trompé.
6: Elle a essayé de l'empoisonner en faisant le dîner.
2: Elle était déjà mariée?
0: Première nuit de noces, qu'est-ce qui s'est passé?
2: Elle a pété.
0: Elle a voulu, tout s'est bien passé. Là, c'est au réveil, il l'a vu sans maquillage, il a demandé le divorce. Ça n'est pas une vanne, et c'est exactement ce qui s'est passé là-bas. Non, c'est vrai qu'aujourd'hui, avec tous les artifices, les machins, le contouring.
1: Le contouring.
0: Bah, tu t'endors avec Emilien Ratajkowski, tu travailles avec Emilien des 12 coups de midi.
6: Emilien des 12 coups de midi, au moins t'as 12 micro-ondes, t'as 4 Toyota dans le garage.
0: Le troisième champion, Wayne Miller, 34 ans, il a déclaré que le voyage de chasse en Géorgie était presque terminé. Quand il a marché derrière un arbre pour faire pipi, il a senti quelque chose frapper sur son pénis. Quelques instants plus tard, son frère, a aperçu un serpent disparaître dans la brousse. Il a appelé le 911. Wayne a dit qu'il avait peur, souffrait sérieusement. Il attendait de l'aide. Jet a paniqué. Et non mais cette info est pas
2: mais
0: possible.
2: Jet, c'est une
0: mais arrête de te faire avoir par des fake news. Jet a sucé le venin de la blessure.
2: Mais c'est son frère.
0: Mais enfin,
2: c'est
0: son frère. Mais arrête.
1: Mais c'est les copains.
6: Bah moi je suis prêt à tout pour mon frère.
1: Mais oui, il faut le sauver.
6: La famille.
2: Non mais non mais.
7: Et moi même si c'est pas mon frère.
0: Mais non.
1: Et même si c'est pas fait piquer.
0: Écoutez bien la fin de la news. Il aurait été hospitalisé et l'hôpital aurait dit que de toute façon avoir sucé la plaie ne servait à rien. Non. Je suis désolé, mais la vérifiez
1: mais
0: pas.
1: Mais pourquoi?
0: C'est une fake news. Tiens, d'ailleurs, on a la réaction des deux frères. Ça va, les frangins?
8: On n'est pas bien. Baisé, à la fraîche, décontracté du gland.
0: Hein? Et toi, Jed?
9: Je suis humilié.
0: Bah oui. Oui, je comprends.
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6: Europe 2, dans moins d'un quart d'heure, on vous présente Stéphanie. C'est la femme de Pietre et vous allez voir, elle est exceptionnelle. Bon, en fait, comme Pietre, c'est une personnalité incroyable. Elle va nous balancer un gros dossier sur Pietre. Restez bien là pour découvrir ça. C'est une petite habitude qu'il a le matin avec un membre de son corps. Voilà, je vous en dis pas plus. Ça sera après la compile du pape chez Coé sur Europe 2 et Coldplay.

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1: Voici la compile du pape au Stade de France, la chanson de promo pour faire venir du monde.

0: Il y a une chanson de secours d'ailleurs, hein, au cas où celle-là pourrait pas marcher, il y en a une autre. Hein. Ah, si Johnny avait été là.
1: Vous êtes 80 000, on va y passer la nuit.
0: Ouais, non, y a, dans ces cas-là, il n'y a pas de distribution. Hein. La chanson des spectateurs qui s'impatientent.
1: Mais alors, c'était Max. Mais alors, quelle chaussette. Mais alors, on fait la messe. Mais alors, chaussette. Mais alors, le P, c'est le S.
0: Et si le pape était à la cantine du Stade de France, pourquoi pas, il y a sa chanson.
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0: Et même pour Macron, dis donc, vous savez que Macron, il veut pas aller à la messe, mais il veut pas le voir. Hein.
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0: Il y a même un petit bonus, il y a la maman du pape qui réclame la bénédiction de la famille.
1: Reviens Léon, j'ai les mêmes à la maison.
0: En tout cas, je vais vous dire un truc, ça va faire 3 jours d'amour, 3 jours où oui. des milliers de gens vont se réunir partout pour célébrer l'avenue du pape, et en tout cas, ça ne sera que des bons moments, il n'y aura pas d'échauffourée, il n'y aura pas d'agression, et ce sera un bonheur de voir ça dans les infos.
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2: Dans la série, vous n'en pouvez plus. Steph est en ligne avec nous. Ça va, ma petite Steph?
3: Oui, bonjour.
2: Ouh, où est-ce qu'elle habite, Steph?
3: Stéphanie, elle habite à Gouvieux.
2: D'accord.
4: Ah, je me disais, mais... Oh.

0: Alors, tu es la chérie. La chérie, la femme de cœur, la femme, l'histoire de d'amour.
1: Voilà, on va dire ça.
0: Attends, ça c'est ma présentation à moi. Je vais te laisser ensuite dire ce que tu as envie de dire. Mais tu es sa femme de cœur.
1: Bah,
0: il nous parle de toi.
2: C'est vrai.
0: Chaque émission.
3: Voilà. Et que de sentiments.
1: Bien sûr.
0: Alors, Stéphanie, je suppose que si tu es dans cette séquence qui s'appelle « On n'en peut plus », c'est qu'il y a quelque chose de pénible.
1: Pire que ça.
0: Alors, je vais te laisser prendre ton temps. On a le temps dans cette émission. Tu nous racontes ce qui ne va pas et ton homme n'aura pas le droit de te couper la parole.
3: Ok.
1: Non, je pense qu'il ne s'y attend pas. Visiblement, vous êtes au courant que tous les week-ends, il se tape la bite sur ma fenêtre de chambre.
0: Alors, si on pouvait dire zizi,
4: le sexe,
0: pénis.
1: Non, on va dire ça.
0: Mais alors, on est au courant, mais est-ce que tu peux nous réexpliquer comment il fait? Parce que ça peut sembler bizarre que quelqu'un tape son zizi contre une baie vitrée.
3: Mais pourquoi?
0: Il fait ça comment?
1: Bon, faut être en forme déjà.
0: Et donc, il la tape de joie, on est d'accord?
1: Ah oui, mais juste pour m'énerver.
4: Non, c'est pour montrer que je suis là, quoi.
0: Alors, il y en a, il tape sur des bambous, tu tapes sur des baies vitrées.
4: C'est ça.
2: Mais là, je crois qu'il a upgradé, la joie.
0: D'accord, les vérandas à quai, là, quoi. Tu tapes dedans pour voir si c'est de la bonne qualité.
4: T'as pas une idée d'un truc, tu veux dire?
3: Si, je crois
0: que c'est ça. Mais alors, c'est-à-dire que ça, t'as l'habitude, ça va encore.
1: Voilà, donc, et ce week-end, pas plus tard que samedi soir, après sa douche, moi, j'étais couchée. Et donc, il sort de sa douche, il se brosse les cheveux avec ma brosse à cheveux. Et là, il se tourne vers moi. Il se brosse les poils de

0: Elle est ravie.
1: Non, bah non. Moi, je peux pas parce
2: allez,
1: qu'en plus.
2: Mais... Défi du week-end.
1: En allez. Plus, je peux pas parce que c'est des Vélux, ils sont trop hauts. Bisous, Steph, t'embrasse fort. Bisous.
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1: Pierre et Maryse vendent l'objet d'un auditeur. Ils ont décidé aujourd'hui, qu'est-ce qu'il y a à vendre d'ailleurs?
2: Un livre de voyage.
1: Bon, ça va leur faire plaisir.
2: Oui, téléachat.
1: Bonjour à tous. Bonjour Europe 2 et bonjour chère Maryse.
3: Et bonjour Pierre.
1: Eh bien, bienvenue dans ce nouveau téléachat, Maryse.
3: Bonjour Pierre.
1: Cher téléacheteur et chère téléacheteuse, bonjour Maryse.
3: Bonjour Pierre.
1: Bien, dans ce nouveau téléachat, je vais merde les auditeurs. Deux télé-shopping spécial auditeur, oui.
4: Vous n'avez pas dit bonjour à Maryse, c'est mal poli.
3: C'est vrai.
1: Bonjour Maryse.
3: Bonjour Pierre.
1: Voilà. Eh bien, chère Maryse, qu'allons-nous vendre ce matin?
3: Alors, je vous le donne de suite, Pierre, c'est un guide du routard, tenez.
1: Oh, nom de Dieu, qui veut aller voyager là-bas? Alors, chers auditeurs, voici un magnifique guide du routard pour voyager.
2: Où ça?
1: Au Liechtenstein. Au Liechtenstein.

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1: C'est l'heure de vous présenter le Pierre Belmar de YouTube. Ah. Vous l'avez peut-être déjà vu, peut-être déjà entendu, mais alors là, il fallait que je vous fasse écouter ce monsieur qui a du mal avec certains mots. Ça arrive à tout le monde. Hein. Bonjour Maryse.
2: Bonjour Pierre.
1: Alors lui, il est assis au milieu de la forêt. Il fait une petite interview. Une question lui est posée. Quel pouvoir aimerais-tu avoir?
3: J'aimerais bien avoir le pouvoir de me téléporter. Par exemple, là, je me dirais, hop, je claquerais des doigts et puis... pour aller visiter
1: Mais c'est où du coup ça?
4: Péloponnèse.
1: C'est où? Mais c'est où du coup?
4: Ah pardon, je croyais que c'était.
1: Mais non, je ne demande pas à toi.
4: Mais non, mais tu me regardes.
1: Mais non.
3: C'est dans le bassin mérite, dans le bassin des méditerranéens. Ah. Dans ce coin-là, j'aimerais bien visiter ça. Toc, après ça, et puis je serais déjà là-bas, quoi.
1: Ah bon? Alors bon, alors monsieur, si vous aviez un autre lieu à visiter.

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0: Emmanuel Macron, notre président, lui aussi est bien, alors que la France se demande comment elle va pouvoir payer le prix du gaz qui monte, ouais, électricité et surtout l'essence. Mmh. Eh bien, il était notre président à Saint-Pierre-et-Miquelon. Mmh. Et là, il reprend l'avion pour aller remettre la Légion d'honneur à Martin Scorsese et Robert De Niro à New York.
1: Je sais pas quoi dire.
2: Ouais, mais le prix du carburant est pas cher.
0: Alors,
2: oui,
0: déjà, c'est nous qu'on paye.
3: Ah, oui.
0: Le prix du kérosène qui coûte une fortune. Mais en plus, alors voilà, c'est ce qui choque un peu tout le monde, parce que les gens se disent, est-ce que c'est la priorité?
1: Bah, non. Et puis la Légion d'honneur.
2: Non, mais justement, il va peut-être faire le plein aux États-Unis, c'est moins cher.
0: Ah,
2: c'est... Mais oui, il va nous ramener des bidons.
0: C'est quoi? On l'appelle.
4: En communication avec le standard de la présidence de la République française.
5: New York, abicado wepi la wedu, ricana lo melu.
0: Ah oui, oui, oui.
5: New York, New York.
0: On est loin.
5: Comment elles vont, mes petites biches, là? Comment qu'elles vont, ces cils?
0: Alors, on va bien. Monsieur le Président, il est détendu. Hein. Mais alors, Monsieur le Président, comme tous les Français, nous sommes en colère, Monsieur le Président.
5: Bah pourquoi? Pourquoi vous êtes en colère? Je comprends pas, là.
0: La priorité n'est pas d'aller décorer De Niro à New York, Monsieur le Président, c'est le carburant.
5: Ah, mais ne vous inquiétez pas pour le carburant.
0: Ah.
5: Ce n'est pas moi qui paye le plein de l'avion.
1: Non.
5: Ah, ils sont adorables. Vous êtes adorables de vous soucier de cela. Mais tout va bien. Ne vous inquiétez pas, tout va bien.
0: Monsieur le Président, ce n'est pas qu'on se soucie du plein du carburant. La priorité, c'est de baisser le prix du carburant des Français, là, qui vont faire le plein ce matin. Ils s'en sortent plus, les Français.
5: Ah bon?
0: Ah oui.
5: Ah merde.
0: Bah, allez.
5: Ah oui, mais bon, là, c'est pas moi qui gère ça. Je vais voir ce que je peux faire à mon retour de New York. Mais là, je vais décorer Robert. De Niro, quand même.
0: Oui, mais alors, Monsieur le Président, les Français vont descendre dans la rue, ça continue. Ils vont manifester, ça va être le retour des Gilets jaunes. Ils seront peut-être un peu raison, quand même. Hein,
5: Et alors? You talking to me? You talking to me? You fuck my wife? You
2: non.
5: talking to me?
1: Non.
5: You fuck... J'adore. De Niro, incroyable. Quoi? Ah, vous avez dit les Gilets jaunes?
0: Oui, les Gilets jaunes.
5: Oh non, pas eux. Oh non, leur retour.
1: Ah oui.
5: Oh non. Oh bah je vais peut-être rester à Saint-Pierre-et-Miquelon du coup là.
1: Ah,
5: oh non. Alors, pas les Gilets jaunes.
0: Je connais pas. Alors attendez, je connais pas parce que c'est. Vous êtes bien là-bas et tout va bien?
5: Quelle belle région française.
0: Ah ouais.
5: Nous avons la chance que cette terre soit française. C'est magnifique. Il fait beau. C'est le paradis.
0: Ouais.
5: Petit cocktail.
0: Ouais.
5: Magnifique.
0: Quoi? Monsieur le Président, arrêtez de vous foutre de notre gueule, Monsieur le Président. Franchement, arrêtez de nous mentir.
2: Ouais.
5: Écoutez, vous avez raison. C'est de la merde. Il pleut, il y a du vent, c'est l'enfer. Je vais rentrer au plus vite, mais s'il vous plaît, dites aux Gilets jaunes de ne pas venir. Bisous les amis, et bonne journée sur Europe 2.
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5: Pop Radio.
0: Super.
5: Oh, il y a de l'orage ici. Par contre, il pue. Oh, il pue de l'orage. Allez, bisous.
0: Si, si. À Saint-Pierre-et-Miquelon, on dit souvent il pue
5: l'orage. Ça gonfle, là.
0: Ah, d'accord. On dit souvent il pue l'orage. Si, si,

0: Oh, il y a de l'orage ici. Ah, par contre, il pue. Oh, la vache, il pue l'orage. Allez, bisous.
1: Si, si. À Saint-Pierre-et-Miquelon, on dit souvent il pue.
0: Et ça gonfle, hein.
1: Ah, d'accord. On dit souvent il pue l'orage. Si, ça dit.
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On est reçu comme des papes quand on écoute Europe 2, et le pape a été bien reçu. Continue de l'être, évidemment. La suite avec Coé sur Europe 2, on va parler du retour des téléfilms de Noël. Toujours plus tôt, hein. J'ai vu qu'il y a les décos aussi qui étaient revenus chez Action. Les téléfilms de Noël chez Coé sur Europe 2, on en parle après. Un titre du triple mix pop Europe 2, c'est Miley, peut-être 30 000 euros à gagner.

0: à leurs souvenirs d'enfance.
1: C'est une histoire.
0: Ils sont mignons tous les deux. Et même si Michael est veuf et papa d'une petite fille, Kim, elle est fiancée à un riche trader. Ils se donnent quand même rendez-vous pour un dîner, mais patatras, Kim doit rentrer à New York pour le travail. En arrivant dans son appartement, elle trouve son amoureux au lit avec sa secrétaire. Elle rentre alors au village, Michael et sa petite fille l'attendent à l'aéroport. Le Père Noël passe dans le ciel, ils s'embrassent et repartent en courant sous la neige.
1: C'est ça, c'est vrai, ça me dit quelque chose, ça, ce scénar.
0: Voilà. Je viens de vous spoiler les 250 films de Noël qui vont passer l'après-midi à la télé jusqu'à Noël. Alors bougez-vous le cul du canapé et allez bosser.
1: Oui.
0: La France a besoin de vous, bande de feignasses.
1: Merci beaucoup.
0: Et toi, ta gueule.
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1: Il est temps de s'occuper de ces petits virus. Là, vous avez le nez qui coule, vous avez acheté vos petits mouchoirs jetables par lot de 48 paquets. Là, tellement vous tapez dedans tous les jours, puisque 740 cas pour 100 000 habitants, c'est pas beaucoup. Les maladies respiratoires aiguës, c'est pas beaucoup. Les infections, mais c'est quand même plus que d'habitude. Ouais. Il y a la chanson aujourd'hui dans la compile des maladies qu'il ne faut pas chanter quand t'as le rhume.
2: 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Eric Obegay, bye bye, just a bush a bee, c'est you.
1: La chanson pendant la grippe.
3: Oui, elle m'a mis la fièvre pendant des heures. Et elle m'a mis la fièvre pendant des heures.
1: La chanson de la gastro.
4: Faut laisser couler. Faut laisser couler.
1: Dans la compile des maladies, il y a aussi la chanson des hémorroïdes, il y en a pour tout le monde.
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1: La chanson à l'inverse de la constipation.
5: Les pouces

0: Mais ça vous fait rire. Ah, bah oui. Mais dès le matin, et chie et tchac, et chie et tchac. On l'appelle, on la réécoute. 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

Merci de nous avoir choisi pour démarrer ce nouveau week-end. Je trouve que la semaine est passée vraiment vite. Bienvenue, je m'appelle Christophe Marceau, playlist Pop Europe 2 avec un bonus pop tout à l'heure avec Lady Gaga et maintenant Ariana Grande.

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1: Voici une info qui vient de tomber. Après sa rupture, l'ex-partenaire de Jessica Sewell a affiché dans toute la ville un faux concours d'imitation de Chewbacca en inscrivant le numéro de téléphone de son ex. C'est son énorme. Téléphone a été submergé d'appels et de messages de gens qui faisaient... Mais elle a eu même des messages de brouteurs qui ont essayé de prendre de l'argent. Hein.
2: Bonjour, c'est Chewbacca, actuellement hospitalisé sur Tatooine et sans ressources. Pourriez-vous m'envoyer un mandat cash? Je t'aime.
1: Ça peut passer.

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Europe 2, je vous fais découvrir là maintenant le nouveau Taylor Swift. Il est sorti hier et vous l'écoutez déjà sur Europe 2. Ça marque le retour de la superstar mondiale qui s'accompagne d'un changement d'univers visuel majeur. Écoutez.

0: Snap.
1: Il est midi avec Europe 2. Bon, j'espère que tout va bien ce week-end. Dans une heure, à 13h, on a rendez-vous avec le Top France, le classement des 15 meilleurs titres francophones du moment. Mais avant cela, on a, tranquille, le temps de s'écouter notamment Martin Garrix, Ed Sheeran, Linkin Park et Bruno Mars.

0: L'Europe de Christophe Marceau, je sais que vous êtes assez nombreux à compter les jours avant de recevoir la paye. Alors pour certains, elle est tombée hier ou bien ce matin. Pour d'autres, il faut attendre encore un petit peu. Et je sais que c'est pas évident de finir le mois, surtout le mois de septembre. C'est pas le plus simple. Bon, sachez-le, Europe 2 va changer votre vie. 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

Europe 2, est-ce que vous reconnaissez ce titre qui vient de démarrer derrière moi ? Ils seront de retour à Paris après s'être séparés justement à Paris il y a quelques années. Liam et Noël Gallagher, les frères Gallagher donc, le groupe Oasis avec Europe 2. Retour à Paris 23-24 juillet 2027 pour deux concerts exceptionnels. Ce sera au Stade de France, la billetterie ouvre dans quelques jours. C'est un peu compliqué pour réserver les places, hein, je ne cache pas. Bon, c'est pas compliqué de les écouter maintenant dans la playlist pop Europe 2 Oasis Supersonic.

Europe 2, on se parle des petits complexes qu'on a tous. On a tous des petits complexes quand on se regarde devant la glace. Moi-même, hein, quand je me regarde devant la glace, bah, je trouve que j'ai trop ceci, pas assez cela, hein, et tout. Bah, bref. My body is not ready, comme dirait

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Eh bien, ça y est, nous y sommes. Nous sommes au bout de ce Top France, les 15 meilleurs titres francophones du moment. Avec donc deuxième, qui ne bouge pas par rapport à la semaine dernière. Pareil, elle se maintient. Le petit pêcheur, c'était Manon Lisa. Troisième tout à l'heure, Jérémy Frérot avec Frérot. Et là, donc premier, on ne présente plus Tove Lo et Stromae avec Des Fleurs. C'est sur Europe 2 et c'est numéro 1 donc. Évidemment.

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Europe 2, est-ce que vous vous rappelez de cette grosse série de concerts qu'a donné David Guetta cet été, avec d'énormes surprises sur une scène qui n'était pas si grande que ça, mais ça

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Europe 2, je vous laisse avec Quentin dans quelques minutes. Et attention, ce titre-là, L'aimant, vous découvrez là depuis quelques jours chez nous, fait partie des trois titres du triple mix Pop Europe 2. Si derrière, je vous diffuse Miley Bass Persuades ou encore Alex Warren avec Emerald Haze, envoyez un SMS avec le mot pop au 7-12-13 parce que vous aurez toutes les chances d'en partir avec 30 000 euros. C'est ça le triple mix Pop Europe 2.

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1: Salut tout le monde, bienvenue sur Europe 2, content de vous retrouver. C'est Quentin, on est ensemble jusqu'à 18h. 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Et coucou, on est là. 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

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On commence à y voir plus clair sur le retour de la Starac. On a la date déjà, ce sera le 10 octobre sur TF1 avec Quentin Moziman comme nouveau directeur. Il connaît bien la Starac, il l'a gagnée. Pierre Garnier dans un instant après Martin Garrix et Ed Sheeran. 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

0: Europe 2 Pop Radio, je faisais mon petit curieux. Là, je regardais un petit peu ce qui allait se passer tout à l'heure entre 18h et 20h, le top avec ses stars et Europe 2. Ce sera le moment de retrouver Sandra et de faire le nouveau classement pour ce samedi. Il y a du mouvement, il y a du changement. Soyez là tout à l'heure, dès 18h sur Europe 2. Là, je vous ai préparé Imagine Dragon, c'est UGEL, Europe 2 Pop Radio.
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Marine est 20e du top avec ses stars Europe 2 cette semaine avec son titre Escroc. Bon, on continue de remonter le classement du top avec ses stars Europe 2. Je vous rappelle qu'on se retrouve chaque semaine le samedi entre 18h et 20h sur Europe 2 Pop Radio et à la télé sur ses stars aussi avec les clips en images. C'est trop bien. Allez, pour la suite, vous restez avec moi à la place de numéro 19. C'est Tame Impala et Jenny avec Dracula.

dans le top avec ses stars et Europe 2 à la place de numéro 18. Ce sera Julien Libre avec le titre Dis-moi où. Ota sur le featuring, ça c'est très très bien également. Et avant ça, on écoute Ava Max. Voici Kings and Queens sur Europe 2 Pop Radio.

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Pop Radio, c'est le top avec ses stars Europe 2. Et là, il est temps de passer aux choses sérieuses. C'est le top 10. Vous retrouvez dans quelques instants avec à la place de numéro 10 cette semaine une certaine Oria qui cartonne. Son album arrive, Oria avec Soirée mondaine sur Europe 2.

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0: Vous êtes sur Europe 2 Pop Radio avec Adèle Castillon, était avec toi. Oui, l'été est officiellement terminé. Ça fait toujours du bien d'écouter ça. Bel automne, les amis. Oh, la saison est sympathique. Les soupes de potiron, les pumpkin spice latte, tout ça, c'est trop bien. Et pour le son, c'est Jérémy Frérot qui débarque à la 6e place du top. Bougez pas, je vais aller me faire une petite soupe.
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1: Vous écoutez le top avec Sister Europe 2 à la place de numéro 3, c'est Temper City, qui n'est plus numéro 1.

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Manon Lise à l'instant, deuxième du top avec ses starés Europe 2, avec son excellent son Le Petit Pêcheur. Le numéro 1, c'est The Voice of the World. Oui, non, je l'adore, vraiment. Peut-être que j'en fais un peu beaucoup, mais je trouve sa voix dingue et le personnage incroyable aussi. Voici Teddy Swims, numéro 1 du top avec ses starés Europe 2 pour cette semaine.

0: que c'est bon ça sur Europe 2. Tous les samedis soirs on se retrouve et on fait la fête ensemble. C'est Europe 2 Mix, c'est votre émission de week-end avec Salto Platine. Ça régale fort, fort, fort.
1: Ouais, ça, ça te plaît?
0: Oh, on en redemande, toi, gars.
2: Allez, bah, tu sais quoi, je continue.
0: T'as plein de belles choses pour nous là sur Europe 2.
2: Ouais, tu veux quoi? De la musique, c'est ça?
0: S'il te plaît, ouais, la musique qui bouge, quoi. Qui donne
2: Ugel avec Moving to the Sun. Il y aura aussi Kygo avec Robin Schulz pour Take Me Back. DJ DLG pour les classiques avec Night Moves et Zerb Rita Ora pour If It's Not Love.
0: Et ben voilà comment ça se passe ce samedi soir sur Europe 2. Ambiance parfaite, c'est

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0: Europe de Mix, votre émission du samedi soir pour faire la fête partout en France avec Cels au platine. Alors ici, avec vous le samedi soir, mais Cels, toutes les mix après.
1: Direction les podcasts.
0: Direction, ça. Hop là, sans passer par la case départ. Ils y vont. Comme ça, vous pouvez les réécouter à tout moment sur Europe2.fr, sur l'application Europe 2. Vous avez la web radio Europe de Mix.
1: Voilà.
0: Avec quoi on enchaîne?
1: Topic avec Lucky One sur

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3: Oh que c'est bon tout ça là sur Europe 2, Europe 2 Mix tous les samedis soirs. Moi c'est Julien Fruité, en face de moi au platine c'est...
4: Moi ?
3: Oui !
4: Ouais !
3: Croyez-moi, il a du mal à tenir en place celui-là.
5: Ouais, moi je suis toujours chaud.
3: Il fait que gigoter derrière cette platine. Qu'est-ce que tu nous mets là sur Europe 2 ?
5: Kygo avec Robin Schulz, le morceau s'appelle Take Me Back. Il y aura aussi DJ DLG pour les classiques avec Night Moves. Ouais. Et pour attaquer tranquillement, Daelcom, le morceau s'appelle Invula.
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5: Oui, quand c'est bon comme ça le samedi soir, c'est que vous êtes sur Orbe 1, ça c'est sûr.
6: C'est vrai.
5: Orbe de mix.
6: Vous voulez de l'ambiance?
5: Ouais, j'ai fait le plein, les gars. Et sans pub en plus, hein, c'est quand même bien sympa de faire la fête ici sur Orbe 2, ensemble partout en France. On fait la fête, on la fait raisonnablement, pas de conneries. Attention, en voiture, celui qui conduit, celui qui ne boit pas, on le répétera jamais assez, on rigole pas avec ça.
6: C'est ça.
5: Cels aux platines sur Orbe, qu'est-ce qu'on se met là?
6: Prospa avec Clooney, le morceau s'appelle Good Girl. Il y aura aussi Charam pour les classiques avec Party All the Time.
7: Je pense que c'est un des meilleurs classiques house à jouer. Voilà, j'aime
5: on
7: trop
5: adore.
7: En fait. Et pour attaquer un autre classique, la Swedish House Mafia avec Save the World.
5: Très bon choix. C'est Europe 2 Mix.
3: Europe 2 Mix.